phrase atterrit mon ton marchepied. Ils sont prêts à tous, n'est-ce pas, au service de Dieu. Ils sont prêts à tous, en faveur de ceux qui doivent hériter du salut. Épître aux Hébreux, chapitre 2. De peur que nous ne soyons emportés dans la veine. Et si la parole annoncée par des anges a reçu la foi, et si toutes les blessures et toutes les obéissances ont reçu un jour pour la solution, comment échappons-nous en nous obligeant à s'y renseigner? J'ai un instant de

0: dit, on est arrivé à terme d'une forme d'indépendance pour le KGB. Mais quand on a pris soin de ne pas utiliser le mot indépendance pour ne pas hériter Belgrade et donner ainsi une chance à la
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0: l'imagine, il imagine.
1: Il est arrivé, il me dit c'est un rêve. C'est une troupe qui vient d'où alors?
2: De la région.
1: De Tatraout, ok.
2: Voilà, c'est-à-dire il y en a deux dans ce village, deux dans l'autre.
1: Un groupe de musique.

0: what is the grandfather of NASA? 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
1: What are the real causes of this conflict that we are living in?
2: Que signifique beneficios para toda la población.
3: Yes, we want a new partnership with one of the most successful and fastest growing free market experiments in the world, or we can draw ourselves up into our most imperious neo-colonial posture and say, no deal, Mexico. You are not democratic enough. Your factories are not clean enough. Your immigration laws are not tough enough. 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
2: O sea, mejoramiento en la calidad del trabajo. Que traiga finalmente justicia social para nuestro pueblo.
4: México no importa, exporta.
5: Ici Mireille Perron, en direct du Canada. J'aimerais partager avec nos auditeurs et auditrices mes dernières compilations statistiques. L'anglais, dans notre programme, a occupé plus de 50% du temps d'écoute. L'espagnol, 30%. Le français, 3%. Quant aux autres langues, elle occupe 15%. La parodie politique, 60%. Le contenu sexuel, 35%. L'humour grossier, 5%. Nous pouvons subdiviser de nouveau la parodie politique en trois catégories. Transnationale, 45%, nord-américaine, 55%, régionale, 5%. Le contenu sexuel en quatre catégories. Hétérosexuel, 65%, bisexuel, 20%, homosexuel, 15%, indéfini, 5%.
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